télé pendant que ma grand-mère dormait. Et puis, c'était la fin des émissions. Les bons hommes volants signés Folon. Un bol de tilleul, allez, au lit. Et puis plus rien, jusqu'au lendemain matin. Moi, les yeux